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3: Bonjour à tous, excellentes conditions à l'écoute de Canal Afrique, la perspective africaine de l'information qui émet depuis nos studios d'Auckland Park de Johannesburg en Afrique du Sud. Et je suis Joël Mouteba à la présentation. Et tout de suite, voici les principaux titres à la une de l'actualité sur Vue d'Afrique. La RDC réitère sa demande de suspension de toute nouvelle participation des casques bleus rwandais aux opérations de paix jusqu'au retrait vérifié des RDF de son territoire. À l'approche de la présidentielle au Nigeria, la bataille électorale se déroule aussi sur les réseaux sociaux où des faux titres de journaux circulent avec des photos de candidats. Voilà donc pour les grands titres, dont les détails vous seront donnés dans la partie magazine après le bulletin d'information de Annie Kalongi. Annie, bonjour.
4: Bonjour Joël.
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4: Madame, monsieur, bonjour et bienvenue à ce bulletin d'information. Au Nigeria, 5 hommes sont jugés à Maïdougouri, dans l'état de Borno, après avoir porté des t-shirts affichant le slogan « Tinubu must go », soit « Tinubu doit partir ». Selon Amnesty International, les accusés, proches du parti d'opposition African Democratic Congress, ont été arrêtés la semaine dernière, puis placés en détention provisoire. L'Organisation de défense des droits humains dénonce des poursuites injustifiées et rappelle que l'expression d'une opposition politique relève des libertés fondamentales. De son côté, la police affirme que les suspects ont été interpellés pour des actes susceptibles de troubler l'ordre public. Les forces de l'ordre évoquent également la saisie des feuilles sèches soupçonnées d'être de la marijuana, ainsi que des 2 t-shirts portant le slogan « contestataire ». Le procès doit se poursuivre le 6 octobre, à moins de 4 mois de l'élection présidentielle prévue le 16 janvier prochain. Les députés algériens examinent ce jeudi un projet de révision du code pénal visant à élargir le recours à la peine de mort. Le texte prévoit notamment la peine capitale pour les auteurs d'incendies volontaires de forêt, de bois ou de champs, ainsi que pour certains enlèvements d'enfants assortis de tortures, d'agressions sexuelles ou des mutilations. Explication.
5: Cette réforme intervient après les violents incendies qui ont frappé le nord-est du pays cet été. Les autorités ont fait l'état de 12 morts, tandis que certains témoins avancent un bilan plus lourd. Le président Abdelmadjid Tebboune avait alors demandé un durcissement de la législation. Si l'Algérie continue de prononcer des condamnations à mort, aucune exécution n'a eu lieu depuis 1993. Le gouvernement défend une mesure destinée à renforcer la lutte contre les crimes les plus graves. Amnesty International, de son côté, dénonce une réforme qu'elle juge profondément régressive et appelle au maintien du moratoire sur les exécutions.
4: Le président tunisien Kais Saied a modifié le décret loi 54 sur la cybercriminalité, un texte vivement critiqué par les défenseurs de la liberté d'expression. La réforme supprime la peine de prison pouvant aller jusqu'à 5 ans pour la diffusion des fausses nouvelles sur les réseaux d'information et des communications. Compte rendu.
6: Désormais, une première infraction sera sanctionnée par une amende comprise entre 10 000 et 20 000 dinars. En cas de récidive, une peine pouvant aller jusqu'à 6 mois de prison et 50 000 dinars d'amende reste toutefois prévue. Le syndicat national des journalistes tunisiens estime que cette modification demeure insuffisante. Son président, Zied Dabar, souligne que des journalistes continuent d'être poursuivis en vertu d'autres textes, notamment le code des télécommunications et certaines dispositions du code pénal. Reporters sans frontières a salué un assouplissement du décret, tout en jugeant que la réforme ne répond pas encore aux standards internationaux en matière de liberté de la presse.
4: Ici en Afrique du Sud, des militants anti-immigration ont manifesté mercredi dans plusieurs villes pour réclamer le départ des étrangers en situation irrégulière. Cette mobilisation intervient au lendemain de la date butoir du 30 septembre, fixée par certains groupes pour le départ des sans-papiers. À Durban, des dizaines de manifestants du mouvement March and March ont défilé avec des pancartes et des slogans dénonçant l'immigration clandestine. Le mouvement de Jacinta Ngobeni-Zuma a également apporté son soutien à cette action. Toutefois, la participation est restée inférieure à celle observée lors d'une mobilisation similaire organisée fin juin. Selon plusieurs gouvernements africains ayant rapatrié leurs ressortissants, plus de 200 000 personnes auraient déjà quitté l'Afrique du Sud. Ces manifestations se déroulent dans un climat de tension croissante autour de l'immigration, marqué par des violences xénophobes. La police sud-africaine fait état d'au moins 4 morts, tandis que certains pays avancent un bilan plus élevé. Et pour finir, au Burkina Faso, des opposants en exil accusent les militaires au pouvoir des multiples atteintes aux droits humains à l'occasion du 4e anniversaire de l'arrivée au pouvoir du capitaine Ibrahim Traoré. Le front antipouchiste a publié sur les réseaux sociaux un document intitulé « Les disparus d'Ibrahim Traoré ». Ainsi s'achève ce bulletin d'information. Merci de l'avoir suivi. Au revoir.
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3: Rebonjour et bienvenue sur Vue d'Afrique, sur Channel Africa. Je suis Joël Muteba. Mondly est à la mise en onde de cette édition et nous sommes en direct de Johannesburg en Afrique du Sud pour vous proposer le meilleur des reportages, des débats et bien plus encore sur l'Afrique. Nous serons à vos côtés jusqu'à 14h heure de Johannesburg, alors merci de rester avec nous. Vous pouvez également suivre Channel Africa en ligne sur channelafrica.co.za, sur SABC+, et sur nos réseaux sociaux Facebook, X, Instagram et TikTok. Et nous serons ravis d'avoir de vos nouvelles. Envoyez-nous donc un message sur WhatsApp au +27 83 288 66 84. Encore une fois, bienvenue sur Vue d'Afrique sur Channel Africa. Au Sénégal, l'Assemblée nationale a adopté mercredi la proposition relative à la santé en milieu carcéral avec 130 voix favorables lors de son examen en séance plénière. Le texte vise à renforcer l'accès aux soins et la protection des droits fondamentaux des personnes privées de liberté en dotant le pays d'un cadre juridique spécifique à leur prise en charge sanitaire. C'est un compte-rendu de Guillaume Kabisoso.
7: Introduite par deux députés, la proposition de loi avait été examinée par une intercommission réunissant plusieurs commissions. Selon l'exposé des motifs présenté lors de l'examen du texte, les conditions de détention, marquées notamment par la surpopulation, la promiscuité et l'insuffisance des ressources médicales dans certains établissements, peuvent exposer les détenus à des risques sanitaires importants. La nouvelle loi consacre notamment les principes de continuité des soins et de non-discrimination, l'indépendance professionnelle du personnel médical ainsi qu'une meilleure coordination entre les ministères concernés. Il prévoit également des mécanismes de contrôle, de suivi et de protection des droits des personnes détenues malades, tout en laissant aux autorités compétentes les soins de définir les modalités d'organisation des dotations en personnel et d'équipement des services concernés. Lors de l'examen de la proposition, les députés sénégalais ont insisté sur la nécessité de garantir l'effectivité du droit à la santé en milieu carcéral. Ils ont notamment évoqué l'accès aux médicaments, la disponibilité de médecins, les évacuations sanitaires, les diagnostics et la prise en charge de la douleur. La question de l'indépendance du personnel médical intervenant dans les établissements pénitentiaires a également été soulevée, de même que la nécessité d'une coopération renforcée entre les services de santé et l'administration pénitentiaire. Les parlementaires ont par ailleurs plaidé pour la mise en place d'un système structuré de collecte et de remontée des données sanitaires concernant les personnes détenues afin de mieux documenter les problématiques épidémiologique et d'améliorer les politiques publiques de santé. Le texte prévoit en outre une meilleure coordination entre les ministères de la Justice et de la Santé, notamment à travers des conventions entre les établissements publics de santé et les établissements pénitentiaires. Cette proposition de loi s'inscrit dans le respect des engagements internationaux et régionaux du Sénégal en matière des droits humains, notamment les règles minima des Nations Unies pour les traitements de détenus, dites règles Mandela, et la Charte africaine des droits de l'homme et du peuple. L'adoption de cette loi intervient alors que les députés ont également souligné les difficultés liées à la surpopulation carcérale et aux conditions matérielles de détention, estimant que l'amélioration de la prise en charge sanitaire participe à la protection de la dignité des personnes privées de liberté et à leur réinsertion. Le texte a été adopté après examen et adoption des projets d'amendement proposés par le gouvernement, conformément au règlement intérieur de l'Assemblée nationale sénégalaise. Guillaume Kabisoso pour Channel Africa Actualité.
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3: Le ministère sud-africain des Affaires étrangères a convoqué mardi l'ambassadeur américain en raison de ce qu'il a qualifié de conduite non diplomatique. Brent Bozell a été convoqué mardi après plusieurs entretiens accordés à des médias sud-africains dans lesquels il s'est montré critique à l'égard du gouvernement. Une première convocation avait déjà eu lieu en mars, trois semaines seulement après son entrée en fonction en février 2026, alors que les relations bilatérales entre l'Afrique du Sud et les États-Unis étaient déjà fortement dégradées par une série de désaccords. Et pour évoquer cette nouvelle tension dans les relations entre Pretoria et Washington, nous sommes en ligne avec l'analyste politique Jean-Donald Taladi. Monsieur Taladi, bonjour.
8: Bonjour Joël.
3: Alors, l'Afrique du Sud convoque une nouvelle fois l'ambassadeur américain pour conduite non diplomatique. C'est la troisième fois sur fond de tension avec Washington. Comment vous l'expliquez?
8: Bon, cette tension entre les États-Unis et l'Afrique du Sud ne me surprend pas. L'ambassadeur Bozell a été envoyé en Afrique du Sud avec une seule mission, celle de faire plier l'Afrique du Sud aux exigences des États-Unis d'Amérique. Mais quelles sont ces exigences? Pour les Américains, il y a fondamentalement deux problèmes. Le premier, c'est la plainte que l'Afrique du Sud porte contre Israël à la Cour pénale internationale pour génocide, épuration ethnique, violation des droits de l'homme et crimes de guerre. Ça, c'est la première raison, la plus fondamentale d'ailleurs. La deuxième raison, c'est la posture sud-africaine eu égard à son alliance avec les pays du BRICS, donc son rapprochement avec la Russie, la Chine. Et pour les Américains, ce rapprochement n'est pas bien perçu parce que les États-Unis d'Amérique perçoivent la Chine et la Russie comme étant des pays ennemis, au lieu de penser même des pays adversaires, mais des pays vraiment ennemis. Et donc pour le rapprochement de l'Afrique du Sud à ces pays constitue pour les Américains, les États-Unis d'Amérique, un péché qu'il faut vraiment corriger. Il ne faut pas oublier que les États-Unis d'Amérique est le seul pays, le plus grand investisseur dans le continent africain, donc avec plus de 600 entreprises installées en Afrique du Sud. Donc ce n'est pas rien.
3: Ce n'est pas rien, vous dites, et l'ambassadeur américain adopte un ton de plus en plus ferme et parle même de nouvelles pressions. Est-ce que Pretoria mesure jusqu'où Washington peut aller?
8: Non, mais le problème, c'est les menaces. Nous sommes ici sur un plan diplomatique. Il ne s'agit pas de faire des menaces. Il s'agit de négocier. L'Afrique du Sud est un pays souverain. Les décisions qu'elle prend sont des décisions qui doivent être considérées comme étant souveraines, conformément à sa constitution, parce que l'Afrique du Sud est une démocratie constitutionnelle également. Donc toutes les décisions qu'elle prend, par exemple concernant sa politique donc de réforme agraire ou encore de réduction des terres, c'est la politique du gouvernement sud-africain. Il faut bien corriger les inégalités entre les blancs et les noirs. Et donc, mais je dis, ce problème des terres, par exemple, n'est que l'arbre qui cache la forêt. Le véritable problème, comme je le disais tantôt, qui crée ce climat délétère entre les deux pays, c'est essentiellement le rapprochement de l'Afrique du Sud avec les pays que je viens de citer, la Russie et la Chine, mais aussi, et plus profondément, la plainte portée contre l'Israël au niveau de la Cour pénale internationale. C'est ça le nœud du problème. Et pour les Américains, l'Afrique du Sud doit retirer la plainte. Pour les Américains, l'Afrique du Sud doit brader sa souveraineté pour se plier en quatre aux exigences des États-Unis d'Amérique. Et ça, le gouvernement de Ramaphosa a été clair. Nous n'allons jamais compromettre notre souveraineté pour quoi que ce soit. Et donc, voici le bras de fer.
3: Je vais peut-être poser la question d'une autre façon. Je veux dire, jusqu'où Pretoria peut-elle aller dans cette confrontation avec Washington sans que cela commence à lui coûter, notamment sur le plan économique?
8: Bon, les États-Unis d'Amérique ne sont pas le seul partenaire économique de l'Afrique du Sud. Comme je disais tantôt, les États-Unis d'Amérique ont plus de 600 entreprises en Afrique du Sud. Donc, vouloir écraser, économiquement parlant, l'Afrique du Sud reviendrait à s'écraser soi-même. Parce que, comme je disais tantôt, le niveau d'investissement des compagnies américaines sur le continent africain, le plus gros investissement se trouve en Afrique du Sud. Donc, les Américains ont des marges de manœuvre assez limitées sur le plan économique. Parce que vouloir pousser le bouchon trop loin, voudrait dire en d'autres termes, détruire leurs propres entreprises. Est-ce qu'ils sont prêts à pousser le bouchon jusqu'à ce point? Ben, wait and see. Mais pour Pretoria n'a pas à se justifier pour quoi que ce soit, surtout lorsqu'il s'agit des questions qui touchent sa souveraineté. Les États-Unis d'Amérique ne sont pas prêts à brader leur souveraineté pour faire plaisir à un autre pays. Pourquoi est-ce qu'elle demanderait à l'Afrique du Sud de brader sa souveraineté pour lui faire plaisir? Et ça, ce sont des attitudes de primates qu'il faut rejeter. Et ça, ce n'est pas normal.
3: Mais les États-Unis disent ne pas vouloir de manœuvres diplomatiques ni de discussions sans résultat. Finalement, qu'est-ce que les Américains attendent exactement de Pretoria?
8: Non, c'est que les Américains attendent de Pretoria ce que Pretoria jette par la fenêtre sa souveraineté pour lui faire plaisir à lui, les États-Unis d'Amérique. Donc, c'est cette attitude d'arrogance et de mépris que Pretoria rejette aujourd'hui. Et comme quoi, on ne peut pas se soumettre à un autre pays, brader notre souveraineté. C'est là où vient la confrontation. Pour les États-Unis d'Amérique, l'Afrique du Sud doit se soumettre à elle. Pour Pretoria, l'Afrique du Sud ne peut pas se soumettre aux États-Unis d'Amérique. Parce que l'Afrique du Sud est un pays souverain. Et les décisions qu'elle prend ont un caractère souverain. Donc, le principe de la souveraineté doit se respecter. Si aux États-Unis, ce principe doit être respecté, mais qu'il soit respecté partout ailleurs. Voilà le narratif de l'Afrique du Sud.
3: Mais malgré ces tensions, Monsieur Taladi, les deux pays disent vouloir maintenir le dialogue. Alors ma question est celle-ci, qu'est-ce qui peut encore les rapprocher aujourd'hui? Je veux dire, sur quel dossier ont-ils encore réellement intérêt à travailler ensemble?
8: Non, le véritable problème, c'est que lorsqu'on parle de dialogue, lorsqu'on parle de dialogue entre deux partenaires, ou encore plusieurs partenaires, le dialogue, ce dialogue doit être sincère. On doit avoir un partenaire avec lequel dialoguer. Or, ici, on a un pays qui s'érige en maître, qui veut imposer sa volonté sur un pays qu'il considère petit, faible. Et là, c'est là où vient le problème. Lorsqu'on parle de souveraineté, il ne s'agit pas de la taille économique d'un pays. Il ne s'agit pas de la puissance militaire d'un pays. Il ne s'agit pas de l'influence qu'un pays peut avoir. Lorsqu'on parle de souveraineté, il s'agit du respect strict et légal de l'existence d'un pays à part entière. C'est de ça dont il est question. Donc, on ne peut pas nous prêcher la souveraineté, la démocratie, les droits de l'homme et tous ces principes. Et les mêmes pays qui nous prêchent ces valeurs, qui sont supposées être universelles, sont les mêmes pays qui sont prêts à les brader, qui sont prêts à les piétiner, à les écraser. Et l'Afrique du Sud dit, nous ne nous soumettrons pas à un tel exercice où quelqu'un s'érige en grand maître pour nous faire plier, pour vouloir nous écraser, pour nous forcer d'accepter sa volonté. L'Afrique du Sud dit, nous, on n'acceptera pas cela. Et je pense que c'est une posture que c'est la même posture que l'Iran aujourd'hui adopte vis-à-vis ce conflit illégal. C'est exactement la même posture. Donc, il est temps que l'on se regarde les yeux dans les yeux pour parler un langage franc et honnête. Et c'est ce que l'Afrique du Sud essaie de faire comprendre aux États-Unis d'Amérique.
3: Mais dans les secondes qui nous restent, Monsieur Taladi, dans cette relation, on entend beaucoup Washington parler de ses attentes envers Pretoria. Mais qu'est-ce que l'Afrique du Sud, elle, peut encore exiger des États-Unis?
8: L'Afrique du Sud exige une seule chose des États-Unis d'Amérique, c'est le respect de sa souveraineté. Point barre.
3: Tout simplement.
8: Et ni plus ni moins. Voilà,
3: Merci beaucoup, Jean-Donald Taladi. Vous êtes analyste politique, Monsieur Taladi. À bientôt sur Vue d'Afrique.
8: À bientôt, Joël. Merci de m'avoir cet après-midi.
3: Merci d'avoir été des nôtres. À l'approche de la présidentielle nigériane, la bataille électorale se déroule aussi sur les écrans de téléphone. 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Je l'annonçais tout à l'heure, à l'approche de la présidentielle nigérienne, la bataille électorale se déroule aussi sur les écrans des téléphones. En effet, sur les réseaux sociaux, de faux titres de journaux circulent avec des photos de candidats, des logos de médias connus et des déclarations présentées comme de véritables révélations. Ce phénomène de fake news devient complexe et notre correspondant à Abuja, Gilbert Tamba, y revient dans ce reportage.
9: Ces dernières semaines au Nigeria, plusieurs images circulent à l'approche de l'élection présidentielle de 2027. Une grande photo d'un candidat, un gros titre en caractère gras, le logo d'un journal, une date, un numéro d'édition. À première vue, tout ressemble à une véritable une de presse. Mais parfois, il suffit de quelques secondes sur les réseaux sociaux pour tomber sur une qui n'a jamais existé. Certaines attribuent à l'ancien vice-président Atiku Abubakar des promesses spectaculaires, donner un sac de riz à chaque Nigérian chaque semaine, supprimer les loyers ou encore financer certaines dépenses de santé. D'autres images visent le président Bola Tinubu avec des déclarations tout aussi étonnantes sur le prix du carburant, les prêts étudiants ou encore l'électricité. Un phénomène devenu complexe même pour les autorités. Odo Diego Okenyodo, spécialiste en communication pour le développement. C'est une tâche très difficile car les images et les vidéos générées par l'IA sont désormais d'un réalisme saisissant. Les voix le sont tout autant. En fait, il est aujourd'hui possible de manipuler les communications en direct, y compris les appels téléphoniques. La situation représente donc un défi majeur pour tout le monde, y compris pour les pouvoirs publics. C'est pourquoi je ne cesse de dire que tout dépendra de notre capacité à inciter les gens à s'abstenir de partager ces contenus. Tant que le partage reste aussi si captivant, tant le contenu semble incroyable au point de vouloir absolument le diffuser et être le premier à le faire. C'est précisément pour cette raison qu'il faut s'abstenir. Les vérifications montrent plutôt un phénomène plus diffus. Des utilisateurs des réseaux sociaux, parfois proches des camps politiques, produisent ou relaient des images destinées à ridiculiser un candidat, à lui attribuer une fausse déclaration ou à donner l'impression qu'une information vient d'un média reconnu. Et la technologie facilite désormais considérablement leur fabrication. Aïké Obo, membre de la société civile nigériane. La raison est que notre société est dysfonctionnelle, totalement dysfonctionnelle. En effet, on prête souvent une portée excessive à des actes qui, en temps normal, auraient été accomplis en toute bonne foi. Et c'est précisément parce qu'on leur attribue une telle signification que l'on finit par donner une toute autre dimension à ce que l'on devrait être. Avec les logiciels de retouche graphique et les outils d'intelligence artificielle générative, il est possible de reproduire en quelques minutes l'apparence générale d'une page de journal. Logo, colonne, photographie, titre et mise en page. Plusieurs fausses unes récemment observées présentent justement ces caractéristiques communes. Même photo réutilisée, mise en page similaire, signature répétée ou encore citation impossible à trouver dans les déclarations publiques des candidats. À l'approche du scrutin, les électeurs nigériens sont donc aussi confrontés à une bataille de l'information. Ibrahim Samson, électeur nigérien. Une quantité de fausses informations circulent en ligne. Il suffit de consulter les réseaux sociaux pour voir quelqu'un annoncer le décès d'une personne alors que celle-ci est toujours en activité. Comment peut-on dire que quelqu'un est décédé alors qu'il continue ses activités? Est-ce qu'il nous manque de la retenue? N'y a-t-il aucune limite à ce que l'on publie en ligne? Parfois, je me dis qu'avec la façon dont les choses se passent dans ces pays, je n'ai même plus envie d'aller sur les réseaux sociaux car j'ai l'impression que tout ce que j'y vois est faux. À quelques mois de la présidentielle nigérienne, la bataille électorale se joue donc aussi sur le terrain de l'information. Les fausses unes ne cherchent pas nécessairement à convaincre avec des arguments complexes. Elles cherchent parfois simplement à provoquer une réaction, faire rire, choquer, indigner ou discréditer un candidat. Face à ces images de plus en plus réalistes, la règle reste pourtant simple. Une capture d'écran n'est pas une preuve. Gilbert Tamba, Abuja, pour Channel Africa Actualité.
3: Gilbert Tamba, merci. En République démocratique du Congo, un cadre du parti au pouvoir, l'UDPS, est mort la nuit de lundi à Butembo, au Nord Kivu, après avoir été agressé à la suite d'une émission de sensibilisation sur Ebola. Toutefois, les circonstances exactes de cette agression doivent encore être élucidées à l'issue des enquêtes. Une attaque qui arrive alors que la riposte contre la maladie à virus Ebola fait face à une résistance vigoureuse au sein de la population. Gisèle Kaimbani, notre correspondante dans l'Est de la RDC, nous fait le point.
10: Les mois étaient vifs à Mukalangirwa, dans la ville de Butembo, Nord Kivu. Marie-Célestin Karondoa Mwanaweka, cadre de l'UDPS, l'Union pour la démocratie et le progrès social, a été tuée la nuit de lundi. D'après des sources locales à Butembo, des inconnus ont attaqué son domicile à pleine nuit. Les assaillants auraient d'abord pillé la maison avant de s'en prendre violemment à la victime. Plusieurs biens de valeur ont également été détruits par les flammes. Malgré les appels au calme, la résistance face à la maladie à virus Ebola restait perceptible. Malgré cela, les équipes de santé sensibilisent et appellent à la prise de conscience.
11: Au jour d'aujourd'hui, même ceux-là qui ont participé aux activités de la 10e épidémie continue à dire que Ebola n'existe pas. C'est la crainte de la résistance. Mais le comble dans tout ça, si vous avez bien suivi, le taux de létalité est élevé. Nous sommes la seule province parmi les 7 qui sont touchés aujourd'hui où le taux de létalité atteint les 60%. Je l'ai dit en termes clairs. Sur 100 personnes touchées, 60 décèdent. C'est ça la réalité. La logique de l'intervention, c'est de couper la chaîne de transmission. Nous avons fait une petite étude tout à l'heure. Quand je suis confirmé, je peux contaminer 30 autres personnes. Si les 30 autres personnes que moi j'ai contaminées contaminent encore 30 fois 30, ça fait combien? Donc voilà. Donc si on ne coupe pas la chaîne de transmission, ce n'est pas demain que nous allons sortir de l'auberge. On risque de faire encore 2 ans, comme ce fut le cas en 2018. D'où le but de la riposte, c'est vraiment faire en sorte que cette chaîne de transmission soit coupée. On peut y arriver que lorsqu'on arrive à déterminer à temps les contacts et suivre ces contacts pendant 21 jours.
10: Roger Mutanava, de son côté, appelle à un engagement communautaire accru pour contribuer à contenir la propagation de la maladie à virus Ebola. Le président du groupement territorial de la Croix-Rouge à Beni appelle à l'engagement de tous.
12: Et bon, là continue. Nous pensons que nous tous, nous devions nous engager. En s'engageant, c'est à ce moment-là que nous allons arrêter la chaîne de transmission de la maladie. C'est vrai que c'est vraiment inquiétant parce que à partir du moment où il y a des cas qui continuent encore à augmenter, ça interpelle tout le monde, les autorités gouvernementales, tout le monde qui est impliqué dans la riposte et chacun à son niveau, à la maison, dans les associations. Nous devons vraiment prendre conscience pour que nous puissions nous tous nous impliquer et arrêter la propagation de la maladie.
10: À Butembo et à Beni, les autorités sensibilisent sur la virulence de cette maladie et la nécessité de respecter les mesures de protection.
13: L'Ebola existe, c'est une maladie. Inutile de se poser des questions comment est-ce qu'elle nous est arrivée. Elle est déjà là. C'est pourquoi nous voulons recommander à la population de respecter les mesures barrières édictées par le personnel soignant, les docteurs, ce sont les nôtres. Et je ne pense pas que les docteurs peuvent aussi nous sacrifier. Et à cause d'argent et tout consort, ne dites pas que c'est COP ou COSOR. Je pense que l'essentiel, c'est prendre les dispositions nécessaires pour respecter quand même ces mesures barrières.

0: 3954 décès et 2105 guéris, le cumul du 28 septembre 2026. Depuis Goma, Gisèle Kaimbani pour Channel Africa Actualité.
1: C'est sur cette correspondance de Gisèle Kaimbani depuis Goma que nous refermons la première partie de votre magazine. Merci de rester connecté pour suivre à présent la deuxième partie avec en tête les informations des sports que nous présente Kabongo Joël.
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3: Amis sportifs, bonjour, bienvenue à cette nouvelle édition qui se s'ouvre par la Coupe d'Afrique des Nations Cannes 2027 à l'issue de 21 rencontres déjà disputées dans les éliminatoires de la Cannes. Plusieurs sélections ont conforté leur position dans leur groupe, alors que le Ghana, le Nigeria, le Cabo Verde ont concédé leur deuxième revers consécutif. Le Kenya, la Tanzanie et l'Ouganda, pays co-organisateurs, sont déjà qualifiés d'office. Dans le groupe A, le Maroc a dominé le Lesotho, tandis que le Gabon s'est imposé face au Niger. Dans le groupe B, l'Égypte a largement battu le Soudan du Sud, tandis que le Soudan du Sud reste sans point. Dans le groupe C, la Gambie a renversé le Ghana, pendant que la Côte d'Ivoire a de son côté battu la Somalie. Le groupe D n'a pas encore achevé sa deuxième journée avec ses matchs qui sont encore en cours. Dans le groupe E, la République démocratique du Congo a battu le Zimbabwe à Harare et signe un deuxième succès en autant de match, tandis que la Guinée équatoriale s'est imposée devant la Sierra Leone. Dans le groupe F, le Burkina Faso a dominé la République centrafricaine, le Bénin a ensuite battu la Mauritanie. Dans le groupe G, les Comores ont battu la Namibie, alors que le Congo-Brazzaville et le Cameroun se sont neutralisés. Dans le groupe H, la Tunisie et le Botswana ont fait match nul avant que l'Ouganda ne domine la Libye. Dans le groupe AI, l'Algérie a été tenue en échec par le Burundi alors que la Zambie s'est relancée en battant le Togo.
4: Dans le groupe J, le Sénégal s'est imposé sur l'Éthiopie pendant que le Mozambique a largement battu le Soudan. Dans le groupe K, le Rwanda a battu le Cabo Verde et le Mali s'est également imposé à l'extérieur devant le Libéria. Et enfin dans le groupe L, la Guinée-Bissau a dominé le Nigeria, Madagascar et la Tanzanie se sont séparés sur un nul. À noter que les qualifications de la deuxième journée qui est achevée le 6 octobre reprendront ensuite lors de la fenêtre internationale de novembre 2026.
3: Parlons de la Cannes 2027. De moins de 20 ans, l'équipe nationale marocaine de football de moins de 20 ans a battu son homologue algérienne hier mercredi à Suez Canal Stadium en Égypte par 3 buts contre 1. Le match rentre dans le cadre de la troisième journée du tournoi qualificatif pour la Coupe d'Afrique des Nations Cannes 2027 de moins de 20 ans prévue au Ghana. Avec cette victoire, le Maroc se rapproche d'une qualification pour la Cannes de cette catégorie. Outre le Maroc et l'Algérie, ce tournoi réunit également l'Égypte, la Tunisie, la Libye, tous dans une poule unique. À noter que seules les deux premières places permettent d'accéder à la phase finale de la compétition. Le voile est levé sur la date de cette Cannes 2020, la Cannes de Beach Soca 2026, alors que l'organisation a été attribuée au Sénégal. La Confédération africaine de football CAF a confirmé mercredi que la compétition se tiendra finalement du 28 novembre au 6 décembre 2026. Selon la CAF, ce changement de date doit permettre au pays de finir l'organisation des Jeux Olympiques de la Jeunesse 2026 avant d'accueillir la grande continentale du Beach Soca. Tenant du titre, le Sénégal tentera de conserver sa couronne à domicile. Parlons justement des Jeux Olympiques de la Jeunesse. Selon les données publiées mercredi par les comités internationaux olympiques, quelques 2700 athlètes âgés de 15 à 17 ans sont attendus pour les Jeux Olympiques de la Jeunesse Dakar 2026, qui sera la première manifestation olympique organisée sur le continent africain. Dakar, Diamniadio et Sali sont les villes qui accueilleront les différentes compétitions.
5: L'édition 2026 prévoit au total 239 épreuves, dont 114 réservées aux athlètes masculins, 114 aux athlètes féminines et 11 épreuves par équipe mixte. Cette répartition doit permettre à la compétition d'atteindre pour la première fois la parité entre les filles et les garçons dans l'histoire des Jeux olympiques de la jeunesse. Par ailleurs, quelques 6000 volontaires seront également mobilisés pendant les Jeux pour assurer notamment l'accueil, l'orientation et l'accompagnement des participants et du public. Les organisateurs

0: prévoit 153 cérémonies de remise des médailles au cours des deux semaines de compétition.
1: Voilà, c'est par cette note que se referme cette édition. Merci de l'avoir suivi.
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3: Le sport, c'est fini, mais l'information continue sur Vue d'Afrique. 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On s'envole pour le Kenya. Le méga projet de raffinerie de pétrole d'Aliko Dangote à Lamu est actuellement bloqué par une décision de justice après la plainte des résidents réclamant des indemnisations foncières. Face à cette situation, la Chambre africaine de l'énergie est montée au créneau pour défendre ce projet stratégique pour la croissance économique du continent. Elle appelle Nairobi à indemniser rapidement les populations tout en dénonçant une surréaction judiciaire et un frein pour le développement du secteur énergétique du continent. Annie Kalonji.
4: À Lamu, sur la côte kényane, les machines sont à l'arrêt. Le projet de raffinerie de pétrole porté par l'homme d'affaires nigérien Aliko Dangote, un investissement annoncé à 16 milliards de dollars, est temporairement suspendu par la justice. À l'origine de ce coup d'arrêt, la plainte de 133 résidents locaux réclamant des indemnisations foncières. Une décision qui inquiète le secteur énergétique. La Chambre africaine de l'énergie est montée au créneau pour défendre ce projet présenté comme stratégique pour le développement industriel de l'Afrique de l'Est. Pour son président exécutif, Ng Ayuk, la décision du tribunal de Malindi est disproportionnée. Il estime toutefois que ce blocage n'est pas une défaite. Ng Ayuk explique.
5: When you have a court action like this, it is a setback, not a defeat.
4: Lorsque vous faites face à une action en justice comme celle-ci, c'est un contretemps, pas une défaite. C'est une surréaction judiciaire extrêmement lourde. Cela dit, nous sommes conscients des questions soulevées et nous ne les ignorons pas. Mais ce projet doit aller de l'avant. Il doit se poursuivre. Nous ne pouvons pas l'arrêter à ce stade. Pour la Chambre africaine de l'énergie, l'enjeu dépasse le différent foncier. La raffinerie pourrait créer des emplois, développer la sous-traitance locale et renforcer les capacités énergétiques de la région. Ng Ayuk accuse aussi des ONG et certains groupes d'intérêts européens de s'appuyer sur les revendications des communautés pour faire obstacle aux projets énergétiques africains. Il établit un parallèle avec les oppositions rencontrées au Mozambique, en Afrique du Sud et autour de l'oléoduc et AKOP entre l'Ouganda et la Tanzanie. Concernant le litige foncier porté devant les tribunaux, une résolution était en cours entre le gouvernement, l'investisseur et toutes les communautés concernées. Mais il faut regarder au-delà de ce différend. Il y a ici un enjeu beaucoup plus vaste, il s'agit du Kenya. Le Kenya pour voisin l'Ouganda. Vous connaissez sans doute la bataille que nous avons menée pendant 10 ans contre de nombreux groupes occidentaux opposés au développement énergétique africain, notamment autour du projet d'oléoduc de pétrole brut. N'est-il pas frappant de constater que ces discussions ont été abandonnées alors que ces mêmes groupes qui financent les poursuites judiciaires instrumentalisent les communautés et les rémunèrent pour engager ces actions en justice sont précisément ceux qui se sont opposés au développement énergétique offshore en Afrique du Sud et qui ont financé des recours pour bloquer le oléoduc des pétroles bruts d'Afrique de l'Est. Tous ces groupes viennent d'un seul et même continent, l'Europe. Pour la Chambre africaine de l'énergie, la raffinerie de Lamu pourrait réduire la dépendance de l'Afrique de l'Est aux importations de produits pétroliers raffinés. La région reste fortement dépendante des marchés internationaux pour son approvisionnement en carburant. Pour les défenseurs du projet, développer le raffinage local renforcerait donc la sécurité énergétique et l'activité économique. La Chambre africaine de l'énergie ne remet pas en cause le principe d'une indemnisation des populations. et demande au gouvernement kényan de régler rapidement et équitablement le différend foncier tout en permettant au projet de se poursuivre. La prochaine audience est prévue le 14 octobre 2026. D'ici là, le chantier reste dans l'incertitude. Le dossier de Lamou illustre les tensions autour des grands projets énergétiques africains. D'un côté, les impératifs de développement, d'investissement et de sécurité énergétique. De l'autre, les revendications foncières, environnementales et sociales des populations concernées. Annie Kalonji pour Channel Africa Actualité.
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3: Alors que le Rwanda figure parmi les principaux contributeurs de forces de police et de troupes aux opérations de maintien de la paix des Nations Unies, la République démocratique du Congo a demandé mardi au Conseil de sécurité de suspendre la participation des contingents rwandais aux opérations de maintien de la paix de l'ONU jusqu'à ce que les troupes rwandaises se retirent du territoire congolais. Cette demande de la RDC intervient dans un contexte de tensions persistantes entre Kigali et Kinshasa sur fond de reprise des combats dans l'est de la RDC et d'implication continue du Rwanda aux côtés de l'AFC M23 qui contrôle des vastes pans des provinces du Nord Kivu et du Sud Kivu. Et pour en parler, nous sommes en ligne avec l'analyste politique Ezekiel May. Monsieur May, bienvenue sur Vue d'Afrique. Bonjour.
9: Bonjour madame et merci de m'avoir une fois de plus.
3: D'être des nôtres, une fois de plus. Alors Kinshasa demande à l'ONU de suspendre les nouveaux déploiements et les rotations de casques bleus rwandais. Qu'est-ce que la RDC cherche à obtenir avec cette demande, monsieur May?
9: Madame, je me rends maintenant compte que la RDC change son fusil diplomatique d'épaule. Depuis toujours, la diplomatie congolaise était celle d'accompagner et de démontrer sa bonne foi, d'attendre que la communauté internationale, surtout l'ONU, puisse jouer aussi sa partition. Mais là, maintenant, il passe à une phase offensive de leur diplomatie onusienne et ça va de pair avec la crédibilité même des Nations Unies. Donc, la RDC met devant le fait accompli les Nations Unies et tous les autres partenaires qui tous, sans fausse modestie, connaissent l'origine de ce qui se passe à l'est de la République démocratique du Congo et qui sont les fauteurs de troubles. Donc, pour moi, je crois que c'est une bonne chose que j'aurais bien voulu voir la RDC entamer depuis un bon moment, mais voilà, mieux vaut tard que jamais alors.
3: Le 21 février 2025, dans sa résolution 2773, le Conseil de sécurité a demandé au Rwanda de cesser son soutien au M23 et de retirer ses forces de la RDC. Alors, dans ce contexte, est-il normal que des soldats rwandais continuent de participer aux opérations de maintien de la paix de l'ONU? Est-ce que cela ne pose pas finalement une question de crédibilité pour l'organisation?
9: That is... voilà, je voulais... ok, mais c'est juste comme je l'avais dit... À peine que la crédibilité des Nations Unies est mise en jeu ici par la position de la RDC, d'autant plus que ce rapport qui avait conduit au vote de la résolution 2773 n'était pas l'œuvre de la République démocratique du Congo. Donc l'ONU est lui-même à la base de cette résolution qui exigeait sans jambage que le M23 accepte le cantonnement et que les forces rwandaises arrêtent aussi leur soutien au M23 et se retirent du territoire qu'elles occupaient. Bon, maintenant, là, avec cette posture de la République démocratique du Congo, l'ONU est devant un test de crédibilité, mais aussi au même moment, cette ONU qui a pas mal de dossiers qu'elle n'a pas su bien gérer, venir encore avec l'histoire de la RDC, ça ramène l'ONU contre mur. Nous savons tous déjà dans quelle situation la dernière assemblée s'est tenue.
3: Mais Monsieur May, en demandant à l'ONU de bloquer les rotations rwandaises, est-ce que Kinshasa ne risque pas de déplacer le débat, c'est-à-dire de faire porter le débat davantage sur le rôle du Rwanda à l'ONU que sur la situation en RDC?
9: Mais déjà que c'est une très bonne chose que la RDC déplace le débat. Mais il ne déplace pas le débat puisque ce qu'il est en train de faire, c'est créer une nouvelle matière. Non, non, non, non. Vous allez voir que la RDC semble déplacer les débats, mais pour frapper là où ça fait beaucoup plus mal, pas seulement au Rwanda, mais aussi aux partenaires de la RDC du Rwanda et aux Nations Unies. Pour preuve, déjà, l'ambassadeur américain envoyé à Kigali, monsieur, je crois bien, Checkers, s'est aussi retrouvé dans la même situation au point de reconnaître que les accords de Washington, plutôt de Washington, ne vaudraient pas être vus comme si c'était juste des lettres écrites qui ne peuvent pas être mises en conformité ou vérifiées. Donc, ça prouve que la RDC ainsi comment galvaniser cette question de la participation des forces rwandaises au contingent des Nations Unies pour rappeler à tous et toutes que ici il en va avec votre crédibilité, votre sérieux.
3: Mais il faut relever que le Rwanda fournit beaucoup de soldats aux missions de maintien de la paix de l'ONU. Donc si Kinshasa demande à l'ONU de bloquer les rotations de soldats rwandais, est-ce que cette demande va créer un problème plus large pour les missions de l'ONU?
9: Je m'en doute fort par rapport aux missions de l'ONU, puisque le Rwanda n'est pas le seul. Hein. Nous avons le Pakistan qui a toujours aussi fourni beaucoup de casques bleus, d'ailleurs plus même que le Rwanda. Et le militaire rwandais qui sont mis à la disposition des Nations Unies, c'est juste 4 000. Et pendant ces temps-là, le Rwanda a près de 18 000. Le dernier rapport récent nous renseigne que le Rwanda a 18 000 militaires en RDC, alors qu'autrefois, avant l'attaque d'Uvira, ils étaient entre 6 000 à 8 000. Donc, il faut casser là où le Rwanda est en train de bénéficier d'un support financier afin de l'obliger à rentrer chez lui. Moi, je crois que c'est ça peut-être l'objectif visé de la RDC.
3: De la RDC. Monsieur May, il nous reste malheureusement moins de 2 petites minutes. Je tiens quand même à vous poser cette question. Le Rwanda affirme de son côté que la question des FDLR reste au cœur de ses préoccupations sécuritaires. Est-ce que cette demande congolaise peut faire passer au second plan cette question dans les discussions internationales?
9: Déjà, cette répétition de la question d'FDLR, la RDC avait pris une très bonne posture en reconnaissant, s'il faut le dire, mais aussi en abordant cette question d'une manière humanitaire, avec déjà de vagues de volontaires FDLR qui ont voulu rentrer chez eux. Mais quelle n'a pas été la réaction du représentant du Rwanda aux Nations Unies? C'est un refus de ne pas collaborer avec les FDLR. Les FDLR ne sont pas des Congolais, les FDLR sont des Rwandais. Alors comment on veut forcer à la RDC d'accueillir des Rwandais qui sont à la base de tout ce que la RDC a connu, a subi, et pendant ce temps-là, le Rwanda s'est fait passer pour une nation démocratique ou avec un régime qui semble prouver tout le monde que nous, on n'est plus démocrate. Non, je crois que la posture de la RDC, elle expose encore beaucoup plus la duplicité, le mensonge et la mauvaise foi de la République rwandaise en ce qui concerne la question des FDLR, madame.
3: Cette dernière question, quelques secondes, est-ce que cette bataille autour des casques bleus peut réellement faire avancer le dossier de la paix en RDC? En un mot?
9: Je crois jusqu'à présent que L'aboutissement de la paix en RDC exige que ceux qui tirent le ficelle et ceux qui bénéficient de minerais de la RDC s'arrêtent une fois pour toutes, comme c'était à l'époque de la fin de l'esclavagisme, tout comme aussi la fin de la politique de Léopold II de couper les mains aux Congolais qui n'apportaient pas assez de VA. Donc, il y a ceux qui bénéficient de minerais du sang de la RDC qui doivent prendre conscience de dire bon, on en a assez fait, on a maintenant plus de morts sur notre conscience, qu'il faut qu'on arrête.
3: Merci Monsieur May. Ezekiel May, analyste politique, merci pour toutes ces explications. Au revoir.
9: Merci. Merci madame, c'est moi qui vous remercie. Bon après-midi.
3: Bon après-midi. Restez connectés car l'information continue sur Vue d'Afrique. C'est le bulletin économique de Kabongo Joël.
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1: Bonjour, madame, messieurs, bienvenue à cette nouvelle édition qui s'ouvre au Burkina Faso. Le fonds de soutien patriotique a mobilisé plus de 250 milliards de francs CFA en 9 mois, soit 125% de la prévision annuelle. Selon les chiffres publiés hier mercredi par le ministère de l'économie, la collecte concerne la période du 1er janvier au 29 septembre 2026 avec une prévision initiale de 200 milliards de francs CFA. Le ministère détaille plusieurs sources, notamment les prélèvements et taxes représentant l'essentiel de la collecte atteignant un peu plus de 100 milliards de francs CFA, soit 40,37% du total mobilisé. Le prélèvement sur le produit importé ont rapporté 16 milliards de francs CFA, le retenu obligatoire sur les salaires des travailleurs du public totalisant 29 milliards de francs CFA, tandis que celles des privés ont fourni 5,7 milliards de francs CFA sur la seule période du 1er au 29 septembre. Par ailleurs, le gouvernement souligne qu'au 28 juin, elle s'élevait à plus de 162,3 milliards de francs CFA, soit plus de 81% de l'objectif annuel, environ 88 milliards de francs CFA se sont donc ajoutés en 3 mois. En République démocratique du Congo, située à Kalemi, dans la province de Tanganyika, le port industriel de Mtowa marque une nouvelle étape dans le développement des infrastructures portuaires et logistiques du pays. Avec une capacité projetée de 2 millions de tonnes de marchandises par an, le projet ambitionne de renforcer les échanges commerciaux sous le lac Tanganyika et de contribuer à la connexion de la région au corridor central africain. D'après les autorités, au-delà de sa dimension portuaire et industrielle, le projet s'inscrit dans une dynamique nationale de modernisation des infrastructures, de développement des capacités logistiques et des renforcements de la connectivité économique du pays.
10: D'un coût total annoncé de 480 millions de dollars américains pour l'ensemble du projet, la première phase représente un investissement de 70 millions de dollars américains. Plusieurs infrastructures sont déjà engagées sur le site, notamment un bâtiment administratif de 3 niveaux destiné à accueillir les différents services nécessaires au fonctionnement du complexe. Le projet prévoit également la construction d'un entrepôt sous douane, d'air de stockage ainsi que d'autres installations destinées à assurer la réception, le traitement, le stockage et l'acheminement des marchandises. À noter que ce projet constitue une voie de communication entre plusieurs pays de la région, notamment la RDC, la Tanzanie, le Burundi et la Zambie.
1: Et rendons-nous au Cameroun. Un accord pour la facilité des financements à hauteur de 40 millions d'euros signé lundi au siège d'Afreximbank au Caire en Égypte doit permettre à l'entreprise camerounaise Prometal SA de financer ses besoins en fonds de roulement et d'accroître ses capacités de transformation de l'acier. L'accord servira notamment à transformer de l'acier semi-fini en une gamme de produits finis, parmi lesquels des équipements agricoles et des matériaux de construction. Cette opération devrait également permettre au groupe de mieux répondre à la demande croissante en produits sidérurgiques et métalliques dans le secteur de la construction, des infrastructures, de l'industrie et de l'agriculture au Cameroun. Selon Afreximbank, le soutien aux entreprises industrielles africaines doit contribuer au renforcement des capacités de production locale et au développement de chaînes de valeur nationales et régionales. L'objectif affiché est de produire localement de biens encore large importé afin de renforcer les capacités industrielles africaines, réduire la dépendance aux importations et accroître la valeur ajoutée sur le continent. Au Bénin, la Banque africaine de développement BAD annonce que le Bénin a mobilisé un financement bancaire international de 500 millions d'euros, soit environ 328 milliards de francs CFA. Selon la BAD qui fait cette annonce, cette mobilisation a eu lieu avec l'appui du Fonds africain de développement. L'opération est destinée à soutenir plusieurs secteurs prioritaires du développement du pays, notamment l'éducation, la santé, l'accès à l'eau, les infrastructures, les énergies renouvelables et l'agriculture. Une partie des ressources doit également contribuer à la création d'emplois au profit des jeunes et des femmes.
0: D'une maturité finale de 12 ans, le financement bénéficie d'un mécanisme de rehaussement de crédit reposant sur une garantie partielle accordée par le Fonds africain de développement. Le montage comprend également une assurance de seconde perte fournie par la filiale d'assurance du groupe de la Banque islamique de développement. Selon la BAD, ce dispositif vise à faciliter la mobilisation de ressources privées à long terme en réduisant une partie des risques associés au financement. Le groupe a souligné que l'opération s'inscrit dans le cadre de la nouvelle architecture financière africaine destiné à renforcer les capacités de financement du développement sur le continent.
1: Nous allons boucler au Tchad. La délégation de l'Agence pour la sécurité de la navigation aérienne en Afrique et à Madagascar a ouvert mercredi à N'Djamena un atelier consacré à la validation du plan d'urgence de l'aéroport international Hassan Djamous. Cette rencontre réunit les différents acteurs susceptibles d'intervenir en cas de la situation d'urgence sur la plateforme aéroportuaire tchadienne de Hassan Djamous. Le service aéroportuaire, forces de sécurité, équipe de secours, structure sanitaires, autorités administratives et partenaires du secteur aérien prennent part ainsi aux travaux autour de la validation du plan d'urgence de cette plateforme internationale. L'objectif est de clarifier les responsabilités de chaque intervenant, de renforcer les mécanismes de coordination et de s'assurer de la mobilisation rapide de moyens en cas d'incident. Les autorités comptent faire de l'aéroport Hassan Djamous une plateforme répondant aux exigences de sécurité et de sûreté. La validation du plan d'urgence intervient dans un contexte de modernisation de l'aéroport international Hassan Djamous. Fin de cette page économique. Merci de l'avoir suivi.
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3: La RDC réitère sa demande de suspension de toute nouvelle participation des casques bleus rwandais aux opérations de paix jusqu'au retrait vérifié des RDF de son territoire. Il était aussi question, sur Vue d'Afrique, du Nigeria. À l'approche de la présidentielle, la bataille électorale se déroule aussi sur les réseaux sociaux où des faux titres de journaux circulent avec des photos de candidats. Eh bien, merci d'avoir été fidèle à cette édition de Vue d'Afrique sur Channel Africa. Je suis Joël Mouteba. Mondly est à la mise en onde de cette édition et Guillaume Kabisoso à la production du magazine. Je vous retrouve demain avec toute l'excellente équipe de Vue d'Afrique pour d'autres informations du continent. À demain.

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